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chance à tous et bonne chance à toutes. Bienvenue sur le 103.2, saison de Radio Saint-Labor. Et oui, chers auditeurs, auditrices, il est 8h08, on démarre l'émission de ce jeudi matin, Voyage sans frontières. Erika est parmi vous, elle est seule aujourd'hui, voilà. Donc, Marianne n'étant pas présente, on va essayer de faire ça toute seule comme une grande, hein, à nouveau. Voilà, donc, Voyage sans frontières pour vous, 8h, 10h, 10h, 12h, messages et dédicaces. Donc, comme dit, bienvenue sur nos ondes et surtout, surtout ce matin, un très joyeux heureux anniversaire au natif d'un 7 mai. 7 mai, voilà, vous êtes à l'honneur. Aujourd'hui, bisous, bisous, que de bonnes choses, un joyeux et très belle, une joyeuse et très belle journée, on va dire ça comme ça. Je vous la souhaite. Et les prénommés Gisèle, donc Gigi, Gisèle également, une très bonne fête aujourd'hui. Voilà, tout ce petit monde, merci d'être à l'écoute des ondes de Radio Saint-Labor, à vous aussi, chers auditeurs. Et comme tous les matins, 9h30, nos informations locales et régionales, à 10h, l'horoscope. Et après ceci, l'envol des messages au 03 87 92 99 99 que vous pouvez contacter ce numéro tout au long de cette matinée. Allez, mais n'attendez pas 10h30 parce que non, la liste sera complète, je pense, parce que déjà, il y a du travail. Voilà, donc tout est dit, tout est fait. Erika est parmi vous. 8h midi aujourd'hui, bonne matinée et surtout tout de suite un petit voyage sans frontières. On va démarrer avec un rondo vénétienne. Voilà, donc on va s'envoler vers Venise avec Così fan tutte. Voici pour vous.

Voilà, donc c'était une excursion déjà tout de suite vers Venise, chers auditeurs, que nous avons fait ensemble. Et de Venise, ben, il n'y a qu'un pas, nous irons vers la Corse, aux Corses, île d'amour.

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Je suis née en Provence, voilà. On a déjà fait le tour de beaucoup d'endroits ce matin. La Corse, vous avez reconnu. Donc l'Istrie, avec la chanson étrangère. Nous avons été à Venise. Ce coup-ci, c'est la Provence. On est vraiment dans le sud. Ce qu'on fait, on est en train d'essayer d'attraper le soleil, de le ramener chez nous. Hein, c'est vrai qu'il est parti peut-être vers le sud. Mais je crois que non. Je crois qu'ils ont de la pluie aussi, tout par là-bas. C'est pas mieux que chez nous. Allez, en tout cas, on va poursuivre avec Grace. Ouais, allez, pour vous tout de suite, John Travolta. Voilà. Et Michel Fugain viendra tout à l'heure.

Claude François, donc, comme a dit, le téléphone pleure. Et tout de suite, on va poursuivre avec Michel Fugain, comme j'ai promis à un éditeur. Voilà, il est là. Bah, c'est vrai qu'entre le téléphone, il aurait déjà dû passer. Il y a deux chansons, mais c'est pas grave. Elle est là, elle est prête. Donc, où s'en va Michel Fugain ?

Voilà, c'était Ramunda, donc une chanson serbe qui a représenté l'Eurovision, qui a représenté la Serbie, chers auditeurs. Il est 9h01 et tu décides, on va poursuivre avec une chanson française, oui, pourquoi pas, Longtemps je t'aimerai, eh oui, Demis Roussos.

0: Voilà, et tout de suite, nous allons passer, comme il est déjà 9h13, ce sera le poème du jeudi matin. C'est Christian Taroux, qui, voilà, je regarde un tout petit peu les titres, ben voilà, ils sont là. Donc, qui va nous parler de l'immuable de siècle en siècle. Cet immuable de siècle en siècle. On écoute, on verra de quoi il s'agit.
1: Nous n'en avons pas assez avec les catastrophes, les feux, les inondations, les tremblements de terre, cataclysmes divers. Comme si cela ne suffisait pas, on ajoute des guerres qui font cet immuable de siècle en siècle. Nous ne changeons guère. Cela semble à l'homme aussi nécessaire que le soleil à notre terre. L'homme a des feux immédiats, il est très éruptif, volcanique. Sa colère l'a mené à manipuler une nitroglycérine, la peine qu'il se donne à bâtir. D'autres ont le plaisir de le rendre, en quelques minutes, à néant. On ne compte plus l'immense arsenal dont chaque pays s'est doté. On en est encore à applaudir ce qui est prêt à faucher un million de vies. Quelle part, quelle place prennent les guerres dans ce qu'on appelle le réchauffement planétaire? Ce matériel demande des ressources considérables. Du dernier cri auquel répond celui des peuples, les esprits s'échauffent, et même si cela jette un froid, l'éventail des mesures ne donne pas un air qui pourrait tempérer cette part des ardeurs solaires que génèrent les matériels de guerre et tout l'arsenal complémentaire nécessaire à son utilisation mortifère. Oui, il est facile avec les mots d'être un artisan de paix. La portée de ces paroles n'en aurait pas plus qu'un discours dispensé à des sourds pour un temps. Les armes répondent aux armes.
0: Voilà, c'est ça, les armes répondent aux armes. Bravo, il a bien dit, bien parlé. Donc on a écouté vraiment du fond du cœur, c'était magnifique ce qu'il dit, et c'est la vérité pure. Voilà, chers auditeurs, on va passer à l'heure, il est 9h15, et tout de suite, allez, une petite chanson encore qui nous vient de Croatie. Voilà, c'est également l'Eurovision de la chanson qui a été représentée l'année dernière, Rimtim Tagidim. Allez, c'est parti, je regarde, c'est ça. Allez hop, on dit oui.

0: Voilà, chers auditeurs, c'était Arrivé La Fonte. Je ne sais pas si vous avez reconnu, mais en tout cas, ça date. Hein. Et tout de suite, pour Erika, le moment est venu de passer à nos informations locales et régionales de Radio Sanabar.
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2: Fête des asperges dans le beau village de Raville. Réservation recommandée au 06 89 73 87 31. Le vendredi 1er mai à partir de 12h jusqu'au soir. Le 8 mai à partir de 12h également jusqu'au soir. Pour satisfaire vos papilles, la ferme Richardin vous propose de fêter les asperges sous chapiteau à la campagne, au lieu dit la ferme Richardin. Au menu, assiette d'asperges fraîches avec sa sauce mousseline, servie avec du jambon cru, du jambon cuit et du jambon braisé. Pommes de terre en salade, dessert plus café à 25 euros le menu. Également un menu enfant hot dog, 7 euros.

À Leyvillers, le jeudi de l'Ascension, 14 mai, l'association Euro 2000 organise son traditionnel marché aux puces réservé aux particuliers. Pour les exposants qui font une pré-réservation par chèque, le mètre linéaire est de 1 euro. Pour les autres, 1,50 euro le jour même, minimum 5 mètres. Mise en place à partir de 6 heures. Buvette et restauration sur place assurées par les organisateurs. Pour tout renseignement, contactez Dimitri Miller au 06 72 46 00 82. Venez nombreux! Sortie marche gourmande de 9 km à Westhoffen en Alsace, en autocar, organisée par la MJC de Marienthal, le 7 juin 2026. Accessible à tous, nous parcourrons le joli pays des cerises, vous dégusterez les vins de la région, ainsi qu'un menu composé de apéritifs, entrées, plats, fromages, desserts, cafés. Tarifs payables à la réservation. Membres à jour de leur cotisation 2026, 35 euros pour les plus de 14 ans et 18 euros jusqu'à 14 ans. Les non-membres, 45 euros plus de 14 ans et 25 euros jusqu'à 14 ans. Bus compris dans le prix. Pour tout renseignement et inscription, téléphonez au 06 71 23 69 32. La clôture des inscriptions sera jusqu'au 30 avril 2026. Vendredi 8 mai 2026, un loto est organisé par SP Lixin-Lissatavold. Ouverture des portes à 12h30, début des jeux à 14h, dans la salle municipale rue du Stade à Lixin-Lissatavold. Un bon d'achat de 700 euros, deux bons d'achat de 100 euros, 5 bons d'achat de 50 et 5 bons d'achat de 20 euros. Prix des planches ou des cartons indivisibles, la planche de 6, 12 euros, la planche de 12, 18 euros, de 18, 26 euros, la planche de 24, 30 euros. Un carton enfant, moins de 10 ans, 3 euros l'unité. Le loto croque, 20 euros, 40 euros, 60 euros. Un jeu, 2 euros. Réservation conseillée au 06 23 77 07 14 ou sur agendaloto.net. Les places seront retenues jusqu'à 30 minutes avant le début des jeux. Petite restauration, pâtisserie, sandwich. PSCVA organise pour la troisième fois un séjour en Bavière à Berchtesgadenland du 6 au 12 septembre 2026 dans un bel hôtel 3 étoiles. Bien situé avec animation musicale tous les soirs, croisière sur le Königssee jusqu'à la presqu'île de Saint-Bartholomé, montée au Kelsteinhaus à Plénic d'Aigle, une journée à Salzbourg avec concert municipal. Pardon, musical, visite de la célèbre ville de Bad Reichenthal, thermal, etc. L'ABS-CVA organise également du 10 au 13 août 2026 une escapade en Pas-de-Calais avec visite du Louvre, Lens, croisière dans le Marais, Audomarois, Vimy, Arras, etc. L'association propose aussi séjour à Berlin du 16 au 21 août. Début décembre, marché de Noël à Dresden avec visite des alentours, Meissen Opéra. Paris, du 2 au 4 octobre, visite du musée des arts forains, croisière sur la Seine, Notre-Dame, etc. Pour 2027, voyage en Laponie avec départ à l'aéroport de Metz-Nancy, inscription en cours. Renseignements auprès du président Robert Willem au 06 73 28 15 41 ou willem.robert@wanadoo.fr.
Culture et Loisirs organise une sortie asperge à Dabo le jeudi 14 mai. Départ de la place de la mairie à Bistenon-Lorraine à 8h15. Tour commenté en car de la commune de Dabo d'environ 2 heures, incluant un arrêt panoramique de son célèbre rocher. Repas convivial autour de l'asperge, un arrêt à la cristallerie Léer et retour à l'autocar. Repas convivial autour de l'asperge, un arrêt à la cristallerie Léer et retour à l'autocar pour 17h.

le 8 mai de 7h à 17h au 15 rue des Jardins à Carlin. Venez nombreux. Tout un monde à notre table, stand et dégustation avec les artisans du monde à Dieuze. Le 16 mai, les greniers de l'entraide à Dieuze de 13h30 à 17h. Le 20 mai, les greniers de l'entraide de 13h30 à 17h. Le 27 mai, la MJC de Dieuze de 14h à 17h. Dans le cadre de la quinzaine du commerce équitable, venez nous.

Brocante Puce Multicollection, le 10 mai 2026, à l'Agora, à Saint-Avold, à la place Champ de Foire. Les horaires de 7h à 17h des exposants, c'est complet. Plus d'une centaine. L'entrée est de 1 euro avec un thé ou un café offert et gratuit pour les enfants de moins de 12 ans. Et tout ceci est organisé par la CL de Huchet.

0: Ceci met fin aux informations locales et régionales de Radio Sanabor.
1: Voilà, nos informations locales seront nouveau présentes cet après-midi autour des 16h15. Elles vous seront présentées par Jeannot, chers auditeurs. Voilà, quant à Erika, elle va poursuivre son voyage sans frontières et ce, jusqu'à 10h. Il nous reste une vingtaine de minutes avant de passer au top horaire, votre horoscope et l'envol de vos messages. Raza chacha namam stolo. Voilà, le verre vide sur ma table. Pourquoi le verre est vide? Parce que tu l'as vidé. Voilà.

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0: Bonjour à tous, aujourd'hui nous fêtons Gisèle. Et comment se présente votre horizon planétaire ?
1: Bélier, des problèmes sérieux pourraient survenir si vous ne faites pas attention à ce que vous dites ou même à ce que vous faites.
0: Taureau, Vénus vous sera entièrement favorable. Vous comprendrez mieux les sentiments et les intentions de vos conjoints ou partenaires.
1: Gémeaux, rapport harmonieux avec l'être aimé. Vous aurez le goût de chambouler vos habitudes.
0: Cancer, le quotidien dans votre travail se déroulera sans accrocs, mais sans grand succès non plus.
1: Les lions, eh bien, soyez donc attentifs à votre santé et hygiène de vie. Vous pourrez être tenté de faire trop d'écart.
0: Vierge, l'avenir vous promet de bons moments, mais ne croyez pas que cela se fera sans effort. Vous devrez agir, et vite.
1: Balance, les circonstances actuelles vous paraissent favorables. Cela pourrait modifier votre attitude envers une personne proche.
0: Scorpion, beaucoup d'entre vous auront la possibilité de faire entendre leur voix et de faire admettre leurs idées. Vous serez peut-être parmi ceux-ci.
1: Vous êtes Sagittaire, et bien le moment est peut-être bien choisi pour réclamer une dette ou de l'argent qui vous est dû.
0: Capricorne, attention aux hostilités et jalousies qui pourraient bien régner aujourd'hui.
1: Les Verseaux, ne rejetez pas la proposition amicale qui vous sera faite.
0: Enfin, Poissons, les contacts établis durant cette journée auront de très heureux effets. Bonne journée à tous, à demain pour un nouvel horoscope.

Voilà, chers auditeurs, l'horoscope cet après-midi dès 15h, présenté par Jeanne Nouveau dans son émission Mélodie préférée. Quant à moi, le générique vous le dit, le moment est arrivé de passer à vos messages, à vos petits coucous, à tout ce que vous avez déjà envoyé ce matin, donc pour passer sur les ondes de Radio Saint-Nabor, voilà. Donc le moment est là, il est arrivé, il est 10h et 3 minutes, pile poil, voilà. Donc le premier message est prêt. Et il s'adresse à Arlette et à Marraine et à Thérèse de Forcelette. Bisous à Blandine, à Grégoire et Thérèse de Carlin, à Gérard et son épouse Liliane de la Coulée Verte. On n'oublie pas les résidents, au trio de Carlin, Marita, Marcel également. J'ai dit au trio Marita, Marcel et à Janine, à Eliane. Donc à Eliane qui est la nouvelle de la Coulée Verte, voilà, je n'oublie pas. À François de Ham, à Cathy, on n'oublie pas Pascal de Creuswald, Gilbert de Porcelette. Et ce bonjour arrive d'Agnès de Creuswald avec la chanson « À la demande, c'est le Sud » interprétée par Nino Ferreira.

Voilà, Eric, elle poursuit tout de suite. Après le sud, ce sera le petit garçon et le routier qui s'envolent. Donc, la chanson, je veux dire, bien sûr, c'est pas le petit garçon ni le routier qui s'envolent. Non, non. La chanson, elle part auprès de son épouse Thérèse, auprès de sa fille Séverine et famille, auprès de sa marraine Arlette de Porcelette, sans oublier Blandine, sans oublier Fabienne de Saint-Avold, à son frère Johnny et à Léon, à Agnès de Creuswald, ainsi qu'à tous les résidents de la Coulée Verte. Il n'oublie pas Radio Saint-Nabor ce matin. Ce coucou nous arrive de Carlin, de la part de Grégoire. Allez, très belle journée Grégoire à vous.

Je ne crois pas qu'on se connaisse, vous et moi. Mais je suis à peu près certain qu'on a bien dû se rencontrer quelque part, sur la route, dans un pays quelconque. Vous au volant de votre voiture, et moi dans la cabine de mon semi-remorque. Oui, je suis routier, routier international. J'aime l'aventure, et j'ai roulé ma bosse aux quatre coins du monde. J'en ai passé des frontières, et bouffé des kilomètres de poussière, de boue ou de neige. À cette époque-là, je faisais la ligne sur l'autoroute de Californie. C'est là que m'est arrivée cette étrange histoire. Je venais de loin. Je conduisais depuis trop longtemps et la fatigue commençait à se faire sentir. J'hésitais à réveiller le copain qui dormait dans la couchette. Pour me tenir compagnie, j'avais branché le radiotéléphone de bord. Le mobilophone, comme on l'appelle aux États-Unis. C'est un appareil qui nous permet, à nous autres les routiers, de garder le contact et de nous entraider en cas de coup dur. Je venais à peine d'enclencher le canal 27 de la CBR, qui est notre fréquence habituelle, lorsque j'entendis, à travers la friture des ondes courtes, une petite voix lointaine qui parlait. Une petite voix d'enfant qui appelait. Allô ? Allô les routiers ? Ici Teddy. Teddy Bear. M'entendez-vous ? Ici Teddy. Répondez-moi. Je basculais l'inverseur sur émission et questionnais à mon tour. Allô ? Allô Teddy ? Ici la route. D'où appelles-tu ? Que veux-tu ? La voix du gamin répondit, un peu plus proche. Ici Teddy, j'appelle les routiers. Je t'entends Teddy, que veux-tu ? Je suis tout seul, je m'ennuie, et je voudrais parler un peu avec vous. Je vous appelle avec le radiotéléphone de mon papa. Cet été, nous avons eu un très grave accident, et je suis toujours dans mon lit. Le docteur dit que je pourrai remarcher un jour, et que ce sera sûrement très long. J'habite une maison tout près de l'autoroute. Je suis souvent seul le soir, car maman est serveuse dans un motel pour nous faire vivre. J'ai perdu mon papa dans l'accident qui a détruit son camion et qui m'a cloué au lit. Il m'emmenait de temps en temps pour les petites courses. Et maintenant, il ne vient plus jamais de routier par ici. Alors j'essaie de vous accrocher, avec le radiotéléphone qui nous reste pour vous parler un petit peu quand vous passez sur l'autoroute. Je ne suis pas une fillette, mais il me sembla soudain que mes yeux se brouillaient, que j'y voyais moins bien. J'arrêtai le moteur au premier embranchement venu et je sortis ma carte. Dis-moi, Teddy, où habites-tu exactement ? Le petit me situa sa maison. J'avais de l'avance sur l'horaire, je remis en marche et je sortis de l'autoroute. Bien que j'aie foncé pour arriver chez lui, je n'étais pourtant pas le premier. Bon sang ! Six énormes bahuts m'y attendaient. Six copains avaient entendu notre conversation et m'avaient devancé. D'autres arrivaient encore. Je réveillais mon coéquipier qui n'en croyait pas ses yeux. On est tous entrés. On a sorti Teddy de son petit lit et ce fut vraiment la fête. Chacun voulait le porter, l'asseoir derrière son volant, le cajoler. Le gosse rayonnait. On lui donnait un tas de bricoles qu'on avait dans nos cabines et puis il fallut bien penser à repartir. Je le remis dans son lit, après l'avoir embrassé une dernière fois. Je grimpai sur mon siège et je tirai le démarreur. J'ai vu plus d'un dur qui détournait la tête. On lui promit que chaque fois qu'on passerait sur l'autoroute, on klaxonnerait d'une certaine manière pour qu'il nous entende. On se quitta enfin. Je n'avais pas fait 3 kilomètres que le mobilophone crépitait à nouveau. C'était une autre voix, une voix émue de femme. Et elle disait... Allô, les routiers ? Ici la maman de Teddy. Merci les gars. Vous êtes de braves types. Bonne route. Et que Dieu vous protège. Je n'ai pas pu répondre un seul mot. J'ai coupé le radiotéléphone. Et alors seulement, j'ai chialé. Oui, chialé comme un vrai môme.

voilà, après l'enfant et le rôti, on va passer à Jean Manson. Et Jean Manson, la chanson s'envole donc auprès de ses frères et sœurs, après de Mamie Jeannette, de la carrière de Harry, de Saint-Avold, de Grégoire et de son épouse Thérèse, donc à Carlin. On n'oublie pas Jeannot et famille de Farry Berzvillers, également à Radio Saint-Nabor. Une belle matinée de la part de Fabienne de Saint-Avold.

voilà. Et c'est vers le Mexique que l'on s'envole, auprès de Samuel du Mexique. Voilà, Samuel, encore coucou à vous. Et encore merci de votre appel, parce que c'est vraiment loin, loin, loin tout ça. Voilà, mais Samuel a souhaité une chanson en allemand. Ce que s'il a dit, bon, voilà. Et on lui a choisi ensemble, on a choisi ensemble Andrea Berg, qui, elle, nous interprète Tu hast mich tausend mal verloren. Donc, c'est pour Samuel du Mexique, qui salue tout Radio Sanabar. Ben, on le remercie. Et puis un coucou, comme on dit, buenos dias, Samuel.

Voilà, après Andrea Berg, nous avons une autre dame donc au programme et ce sera Vicky Leandro, ce qui m'a été demandé par Alain de Denèvre pour son plaisir personnel avec ce titre, donc Kalinista, qui veut dire Gute Nacht, bonne nuit. Voilà, donc c'est Alain de Denèvre en Haute-Saône qui fait un coucou à Radio Sanabor, vous salue tous et toutes en vous souhaitant une très belle et agréable journée. Et sans oublier Maryse de Denèvre, voilà, c'est fait, c'est dit, et voici pour vous, Alain, bonne matinée.

Voilà, après Gutenacht et Kalnichtan, voilà, on va poursuivre tout de suite avec le message que nous a envoyé Nathalie de Saint-Avold. Elle fait un coucou à Serge, à la Mélodie, à Mamie Jeannette, à Monsieur et Madame Baldi, à Monsieur Schwartz, à Elfried et à tout Radio Sanabor, donc comme dit de Nathalie de Saint-Avold, une chanson qu'interprète Rika Zaraï et ce sera Kazachuk.

Allez, Razdvatri Kazachok. Et puis là, nous, on va poursuivre Kazachok terminé. On va poursuivre avec Johnny Hallyday, avec Oh Marie. Et cette chanson s'envole auprès d'Elisabeth de Styrin, Jeannette et Jean-Paul de Belleroche, Raphaël de Dalem également, et son ami, son fils Cyril. Bisous, allez à Cyril, une belle journée à la famille, aux enfants, petits-enfants et à Radio Sanabor. Et ceci vient de René, Madame René de Sarreguemines. Et c'est également pour Rose de Créange qui souhaite une très très belle journée à Santa Claus et Gunther de Carlin, voilà, on ne vous oublie pas, à Thérèse et Alex de Pompierre, à Liliane et Albert et famille donc d'Adelange, à son fils Frédéric et belle-fille Jessica d'Adelange, ses petits-enfants, à n'oublie pas Radio Sanabor, à mes connaissances, coucou donc de Rose de Créange. Et voici comme promis, Jenny.

Voilà, après Johnny Hallyday, on va passer à Céline Dion. Et Céline Dion, parler à mon père. Voilà, cette chanson s'envole auprès de Marie-Paul de Chicourt en lui souhaitant une très belle journée, ainsi qu'à Radio Saint-Nabor, donc aux équipes d'animation. Ceci vient de Charles de Carlin. Voici pour vous Charles et pour vous Marie-Paul, Céline Dion.

mendiant et parler à mon père sans des mots qui nous interpellent. Alors, tant que les pères sont vivants, on les oublie, on fait semblant, hein, on a toujours un grief à leur reprocher. Et quand ils ne sont plus là, on voudrait leur parler. Alors les enfants, prenez-vous à temps, n'attendez pas que ce soit trop tard. Et voilà, moi je pense. Hein. Je pense que vous pensez comme moi, chères auditrices. Vous, nous qui avons perdu nos papas, ça fait déjà longtemps. Comment voudrait leur parler, hein, à notre père, malheureusement. Voilà, je voudrais poursuivre quand même avec le message qui est adressé avec plein de bisous. Et une belle journée à ses petits-enfants Alexandra, Esteban, Margot, Matteo, à son fils Jean-Michel de Courcelles-Chaussy, à son fils Roger, sa belle-fille Sandrine, Alexandra, Esteban, Margot, Matteo, à son fils Jean-Michel de Courcelles-Chaussy, à son fils Roger, sa belle-fille Sandrine, à sa maman

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Voilà, et je poursuis tout de suite avec Michel Sardou, qui lui nous interprète l'avenir, c'est toujours pour demain. C'est bien ce titre, je ne me trompe pas, c'est bien ça. Donc cette chanson s'envole auprès de Nathalie, auprès de Pascal et de Christine de Montrose-en-Brange, auprès de Radio Saint-Nabor, sans oublier Mamie Jeannette de Saint-Avold et les personnes à l'écoute de Radio Saint-Nabor ce matin. Belle journée à vous de la part de Serge de Saint-Avold.

Voilà, chers auditeurs, vous êtes en compagnie d'Erika dans l'émission de ce matin Voyage sans frontières. On a été ensemble un peu partout ce matin entre 8 et 10 heures. Et à partir de 10 heures, on a démarré, j'ai démarré vos messages et vos dédicaces. Donc, d'ailleurs, on est en plein dedans. Et les coucous sont prêts. Et le prochain coucou nous arrive de Sarreguemines. C'est monsieur François Beuze qui souhaite une très belle journée à ses amis du Spielplatz, du Hochwald, de Merlebach. Il n'oublie personne, à tous et à toutes, ainsi qu'à Radio Sanabor. Une belle journée. Merci François, et voici Chanson pour toi.

Voilà, et là, on poursuit après Chanson pour toi qui a été interprétée par les Calimeros. On va poursuivre avec Dalida, Gondolier. Eh oui, c'est pour Joël de l'hôpital qui a demandé cette chanson. Elle voudrait peut-être aller faire un petit tour en gondole, hein. On sait jamais l'envie des gens, Joël. Allez, elle part avec moi, puis on ira faire tout ça. Donc, Joël souhaite tout d'abord une très belle journée vers l'hôpital et ce auprès de Carmen, Liliane et Jeannine de l'hôpital, comme dit, à sa cousine Marianne de Belleroche, également à Chantal et à Serge de Saint-Avold, un coucou à Creusvalde auprès de Raymond, Cathy, Pascal et Tao, à Dédé de Bois-Richard, à Rosaline de Montauville, bisous à son époux Christian et surtout un grand coucou à Radio Saint-Avold. Merci de la part de Joël de l'hôpital et voici Gondolier.

Il est 10h54, chers auditeurs. Vous êtes bien calés sur les ondes de Radio Saint-Nabor, votre radio locale de Saint-Avold. Erika vous accompagne jusqu'à midi, toujours dans vos messages. D'ailleurs, on va poursuivre tout de suite avec les souhaits d'une très belle journée à Francine, à Marie-Madeleine, à Patricia, à Chantal, à Eliane et à Jean-Claude. On n'oublie pas Patrick et Arlette, Nadine et Raymond. Et Radio Saint-Nabor, donc aux équipes d'animation, aux auditeurs, auditrices, bonjour, nous arrive de Dourdal, de la part de Christiane. Et Christiane, bon voilà, la souhaité, Franz Bauer, alles geht im Leben einmal vorbei. C'est bien vrai.

Voilà, c'était donc Franz Bauer. Et je poursuis avec Di Quinto Rocco. Cette chanson s'envole auprès de son ami de Saint-Avold, auprès de Radio Sanabor. Une très, très belle journée vous est souhaitée de la part de Rosemarie de Zegbouze. Également avec un coucou à ses parents, Marie-Antoine de Hambourou. Donc bisous, bisous à son papa. Et ceci vient de leur fils Christian et belle-fille Lucie. Donc de Hambourou. Bah voilà, bisous de Roberto et de Marie. Allez pour vous, je t'aime bien papa.

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voilà, papa, je t'aime. Et puis tout de suite, on poursuit avec le bonjour qui est adressé à sa fille Lara, à son gendre Kevin, à son petit-fils Ivan. On n'oublie pas Simone, on n'oublie pas Odile de l'hôpital, Jeannette et Claude de Diblin, Mara de Dizen et Maria de Sidonie, Edwige. Donc la table du samedi, ce bonjour nous arrive de Diblin, de la part de Madame Irène. Et voici pour vous, auf der Reeperbahn nachts um halb eins.

Voilà, on va poursuivre tout de suite avec Franck Michael, pardon, qui nous interprète Célina. Cette chanson s'envole auprès de toutes les équipes de Radio Saint-Nabor. Donc, et pour le plaisir personnel de Brigitte de Hinsemin, qui fait un coucou donc à RSN, à nos auditeurs, auditrices. Voilà donc pour vous. Comme promis, n'ayant pas trouvé bien sûr l'immigrant, je ne l'ai pas. Et donc, j'ai regardé, il n'y a pas moyen, je ne l'ai pas cette chanson. Donc, voici pour vous, Célina.

Voilà, on poursuit tout de suite avec les Amigos, comme Tanz mit mir. Cette chanson est adressée à sa sœur Fabienne Steiner de Hambach. Une belle journée lui souhaitée, ainsi qu'à leurs amis Michel et Jean-Marie Ringenbach de Götzelbruck. Sans oublier Radio Sanabor, les équipes d'animation et les auditrices auditeurs. Ce bonjour nous vient donc de la part de Josiane et de son époux Charlie de Götzelbruck. Allez, voici comme Tanz mit mir.

voilà, donc encore, merci de vos sympathies, de vos retours. Parfois, bon, on ne peut pas tout dire à l'antenne. En tout cas, je vous remercie vraiment, chers auditeurs et auditrices, de votre marque de sympathie et de votre gentillesse au téléphone. Merci. Voilà, je vais poursuivre tout de suite avec la prochaine chanson. Ce sera interprété par les Sweet People. Ils voyagent en solitaire. Et cette chanson est adressée à Sidonie, également à Gigi de Sira, donc à Gisèle, on lui souhaite une très bonne fête aujourd'hui. Également à Rose de Créange, à Josiane et François de Porcelette, Léon et Bérangère, Sylvia et Pierre de Forbach, à Aubagne. On n'oublie pas Francine et Claude et famille, également leurs enfants, petits arrière-petits-enfants, ils les embrassent très très fort, et de Coco RSN de la part de Liliane et de son époux Albert, on va dire à nouveau d'Adelange. Voilà, bonne journée à vous.

voilà, après le voyage en solitaire, les Sweet People, on va partir avec une... On va continuer plutôt avec une chanson qui est interprétée en croate. Ce sera Chiribiri Bela Mare Moja. Et cette chanson s'envole avec les souhaits d'une très belle journée à ses voisines de Dizel, à ses amis de Porcelette, à Sidonie, à Madame Vogel de Saint-Avold, à Irène, Marianne, Jeannette, à la table du samedi. On n'oublie pas Karel et son épouse Clarisse de Creuswald, Madame Trusque, Élise de Longeville-Saint-Avold, à Eva et son époux Robert et à Radio Sanabor. Une très très belle journée de la part de Madame Mara. Voici donc, comme demandé, pour le plaisir personnel de Mara.

bien poursuivre tout de suite avec le message qui nous arrive de Marange-Sandrange et Christine de Marange-Sandrange qui fait un bisou à Lise et à Charlotte, sans oublier Blandine de Saint-Avold, Mamie Jeannette de Saint-Avold, la famille Jeannot de Farry-Bersvillers, à Élise et Joseph de Longeville et Saint-Avold, à Radio Saint-Avold et à Bouquet. À l'écoute ce matin, un coucou de Christine et de son frère Pascal de Marange-Sandrange. Et voici pour vous, donc, Joli Minot, si je ne me trompe, c'est bien ça, Joli Minot, interprété par Ojo Dassa.

la poursuite de suite la prochaine. Voilà, voilà, voilà, voilà, je regarde un peu ce qui se passe. Donc, ce serait... Voilà, quand on ne veut pas s'arrêter. Le bonjour est adressé à son fils Frédéric. Elle lui fait un gros bisou, lui souhaite une très belle journée. Sans oublier Francine d'Hambourou, amie, connaissance, famille. Donc autour de Hambourou également à Radio Saint-Nabor. Le bonjour de la part de Yvette de la Bretagne. Voilà, qu'on remercie avec cette chanson pour vous. 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

On poursuit avec Frédéric François, qui est pour le plaisir personnel d'Alain de Saint-Avold, qui offre cette chanson à son épouse Mélodie, à sa sœur Séverine, à Mamie Jeannette de Saint-Avold, avec un gros bisou à tout ce monde. Et moi, je me permets de rajouter à ce message encore un très joyeux et heureux anniversaire à Mélodie. C'était hier, mais hier, je n'étais pas là, donc je me rattrape aujourd'hui. Voilà, gros bisous. Et donc, comme dit, la chanson est pour Alain du Vénèque.

Voilà, on termine, bon, on termine pas, on poursuit, pardon. Je poursuis tout de suite avec Denis Rousseau, qui m'a été demandé pour le plaisir personnel, donc de Marie-Paul de Chicourt. Donc c'est pour elle cette chanson, voilà. Et elle le souhaite avec cette chanson une très belle journée à son ami Charles, une très belle journée également à Radio Sanabor, à tous ceux qu'elle aime. Elle n'oublie pas, donc les auditrices, auditeurs, une belle journée à vous. Et ceci vient, comme dit, de Marie-Paul. Voici pour vous, donc, Denis Rousseau.

Voilà, on poursuit. Je poursuis avec le bisou à Bertrand Ginette, à Martine Wagner, à Daniel Jacquer, à Josiane, à Fabienne, à Monsieur, Madame Bast. On n'oublie pas les marches du matin. Voilà la bonne équipe. Une très belle journée à vous et à son époux Jean-Marie. Bisous, bisous de Nicole d'Ambar, qui n'oublie pas Radio Saint-Labor. Merci Nicole et voici.

0: 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Non, praktisch, voilà. Et dessus, Patricia Katz avec des mensonges en musique, chers auditeurs. Voilà, ça arrive aussi tout ça, vous voyez. Donc, le bonjour à ma reine et à Arlette de Porcelette, à Satavold. On n'oublie pas Fabienne, Blandine, également Grégoire, le coucou à vous, Grégoire, et aux auditeurs, auditrices à l'écoute. Ce matin, une très, très belle journée de la part de Thérèse de Carlin. Bonne journée à vous, Thérèse.
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Voilà, après Patricia Cass, ce sera Roger Whittaker au programme. Et la chanson s'envolera auprès de Christine et de Pascal, de Marange Andrange, de Fabienne de Saint-Avold, de Blandine de Saint-Avold, auprès de Serge et de Nathalie, d'Alain et de Mélodie. Elle vous remercie tous et toutes de vos gentilles pensées à son égard, voilà, de vos messages tout au long de la semaine. Et ce bonjour vous arrive de la carrière de Saint-Avold de la part de Mamie Jeannette. Voici pour vous, Jeannette, Roger Whittaker.

je poursuis avec le bonjour qui nous arrive de Merlebach. Voilà, c'est pour souhaiter une très belle journée au 1000 clubs du Spielplatz du Hochwald, donc à ceux qui jouent à la carte. Et puis, voilà, ça c'est une équipe d'animation, on va dire, qui est du tonnerre. Voilà également à Annette Duremeau, à Irène et Jeannette de Diblin, à Paul et Nicole de Jeanne d'Arc, à Marianne de Belleroche, à Mara de Dizaine, à Edwige d'Ambourreau, Margot Ingrid de la Cité des Chênes, au troisième âge de Remo. Elle n'oublie pas ses enfants, petits arrière petits enfants. Alors, bien bisous et Radio Saint-Nabor, surtout, surtout. Et elle souhaite également encore une très belle journée à vous tous qui êtes à l'écoute d'RSN ce matin. Ceci nous arrive donc de la part de Sidonie. Et pour le plaisir de Sidonie, je lui ai choisi Belle et Roger is Athènes. Voici pour vous, Sidonie.

voilà, Erika, elle va poursuivre avec les derniers messages, chers auditeurs. Il est 11h53. Donc, tout d'abord, c'est pour remercier ses parents, Yvonne et Jean de Creusval. Elle leur fait de gros, gros bisous. Ceci vient donc de leur fille Claire, voilà. Et de gros bisous également auprès de son frère Marc de l'hôpital, de sa belle-sœur Isabelle. Elle n'oublie pas Kenzo et Julie. Elle les embrasse très, très fort. Et son époux Jean-Paul, un coucou donc à RSN de la part de Claire de Amsouvasberg. C'est également vers Ferbersviller, auprès de sa maman Marthe et son papa Léon, qu'elle n'oublie pas. Voilà, de gros bisous à vous. Une belle journée également à son ami Michel. Coucou à RSN, bon appétit à RSN, de la part de Sandrine de Hambourg. Et c'est de Creusval également, coucou à Brigitte, Ruby, Cathy, à ses parents Chantal et Roger, Antoinette de l'hôpital, voilà, à Radio Sanabor, le bonjour de Virginie, de Mathéo, de Creusval. Voilà, dis nommer tout le monde. Chers auditeurs, ce sera donc la dernière chanson qui est interprétée par Franck Michael. Ce sera Sous le soleil de Jamaïque. Allez, on part avec lui, on s'envole avec Franck Michael. Ben voilà, si ça veut bien, mais ça ne veut pas. Alors, je vais voir ça.

Voilà, voilà, chers auditeurs, midi se rapproche et l'émission se termine. Donc, après mon départ, le non-stop sera parmi vous jusqu'à 14h. Vous retrouverez Mélodie préférée présentée par Jeannot et ce jusqu'à 17h. À partir de là, vous serez en compagnie de Francine et de Émile pour terminer cette fin d'après-midi dans leur émission avec leur émission Ambiance musicale. Et après leur départ, ce sera le non-stop jusqu'à demain matin 8h où vous retrouverez Gaieté et Bonne Humeur en compagnie de Liliane et de Roland. Demain jour férié, on n'oublie pas, à nouveau un petit week-end prolongé. Quant à moi, ben, je vous donne rendez-vous lundi matin 8h dans Matin Bonheur. Aider, mais jusqu'à là, ben, bon appétit, profitez de vos journées, encore un peu demain sur repos, allez, que de bonnes choses, et comme toujours, Erika vous dit aider et à plus.

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Il est 14h.

Bonjour à tous, chers auditeurs, auditrices, ainsi qu'internautes. J'espère que vous allez bien en ce jeudi après-midi. Un peu frileux, mais bon, a priori, ça devrait un peu changer pour le week-end. Au moins au niveau des températures. On verra bien, on va se laisser surprendre. Alors, soyez les bienvenus dans l'émission Mélodie préférée sur Radio Saint-Nabor, évidemment. Et ceci jusqu'à 17h. Alors, cette émission, bien sûr, est présentée par Jeannot, en ce jeudi après-midi. Alors, comme d'habitude, on va souhaiter une agréable après-midi à toutes nos personnes âgées, les personnes malades, seules, sans oublier évidemment le personnel médical. Pour penser un peu à autre chose, à cette actualité, à notre tracas et nos soucis quotidiens, on va tout simplement mettre en place notre programme musical. Et pour ce faire, décidément, on va tout de suite rentrer dans le vif du sujet en écoutant une première chanson de notre regretté France Gall, Poupée de cire, poupée de sang. Et ensuite, c'est Michel Delpech qui va nous interpréter Inventaire 66.

Et maintenant, on va écouter notre cher ami regretté, c'est Jérôme qui va nous interpréter « Quand la mer se retire ». Ensuite, c'est Jonas qui rentrera dans la danse avec le dernier slow.

Et c'est Alain Duvennec de Saint-Avold qui souhaite une agréable après-midi à sa femme Mélodie ainsi qu'à sa sœur Séverine, à mamie Jeannette de la carrière et de même qu'à l'animateur de cet après-midi. Merci beaucoup. Et pour vous, on va écouter Petite Femme. C'est le titre que va nous interpréter dans quelques instants. Frédéric François, merci à vous.

Une bonne après-midi et souhaité à Fabien de Saint-Avold ainsi qu'à tous amis et connaissances et à toutes les personnes malades. Et tout ceci nous vient de Rosemary de Saint-Bouze. Et pour vous Rosemary, on va entendre Mike Brandt qui va nous interpréter « C'est ma prière ». Merci à vous.

0: On va à nouveau écouter Joe Dassin dans une de ses chansons, c'est les Trois Caramels.
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14h39, un repas dans notre programme musical avec cette fois-ci À la barrière qui va nous interpréter Rêve et réalité. Et ensuite, ce sera Claude François qui va nous interpréter Le mal aimé.

Allez, c'est reparti avec Claude François qui va les interpréter comme d'habitude. Et ensuite, en écoutant aussi une grande chanteuse française qui nous a quitté il y a bien longtemps, hélas. Dalida, bien sûr, qui va les interpréter. Ah ben, la plus belle du monde.

0: problèmes sérieux pourraient survenir si vous ne faites pas attention à ce que vous dites ou même à ce que vous faites.
1: Taureau, Vénus vous sera entièrement favorable. Vous comprendrez mieux les sentiments et les intentions de vos conjoints ou partenaires.
0: Gémeaux, rapport harmonieux avec l'être aimé. Vous aurez le goût de chambouler vos habitudes.
1: Cancer, le quotidien dans votre travail se déroulera sans accroc, mais sans grand succès non plus.
0: Les lions, soyez donc attentifs à votre santé et hygiène de vie. Vous pourrez être tenté de faire trop d'écart.
1: Vierge, l'avenir vous promet de bons moments, mais ne croyez pas que cela se fera sans effort. Vous devrez agir et vite.
0: Balance, les circonstances actuelles vous paraissent favorables. Cela pourrait modifier votre attitude envers une personne proche.
1: Scorpion, beaucoup d'entre vous auront la possibilité de faire entendre leur voix et de faire admettre leurs idées. Vous serez peut-être parmi ceux-ci.
0: Vous êtes Sagittaire, le moment est peut-être bien choisi pour réclamer une dette ou de l'argent qui vous est dû.
1: Capricorne, attention aux hostilités et jalousies qui pourraient bien régner aujourd'hui.
0: Les Verseaux, ne rejetez pas la proposition amicale qui vous sera faite.
1: Enfin, Poisson, les contacts établis durant cette journée auront de très heureux effets. Bonne journée à tous, à demain pour un nouvel horoscope.
2: 15h01 sur les ondes de Radio Saint-Labour et vous êtes toujours dans l'émission Mélodie préférée présentée par Jeannot et ceci jusqu'à 17h. Donc on poursuit notre programme musical en chansons et en musique. Et cette fois-ci, donc, on va écouter Daniela Alfinito qui va nous interpréter Auf eigene Beine.

J'ai Georgette de Saint-Avold qui souhaite une agréable après-midi à ses deux fils, Raymond et Guy, ainsi qu'à sa fille Yvette et à son mari, et à toutes les personnes malades. Et pour vous donc, Georgette, on va écouter Nana Mouskouri. Malheureusement, j'ai pas trouvé les titres que vous avez souhaité entendre. Néanmoins, on va quand même entendre cet artiste, évidemment, qui va les interpréter, Soleil, Soleil. Merci à vous.

15h12, maintenant une petite histoire. C'est une histoire de voyante. Alors, c'est le docteur qui, depuis que ma vue baisse, ça me gêne pour mon travail. Donc, c'est la voyante qui dit ceci au docteur. Alors, ce dernier lui répond, « Mais quel est votre métier ?»« Eh bien, je suis voyante. »

On ne va pas oublier nos mélodies préférées dans cette émission, les amateurs d'accordéon, je sais qu'il y en a, sont nombreux. Et c'est Yvette Horner qui va nous interpréter là une marche. Alors, cette dernière s'appelle d'ailleurs Marche des accordéonistes lyonnais.

et pour vous, Pierrot de Folles-Julien, pour votre plaisir personnel, on va écouter M. Johnny Hallyday qui va les interpréter. En fait, je n'ai pas trouvé le titre que vous avez souhaité entendre, alors je vous ai choisi une autre chanson de Johnny Hallyday, La musique que j'aime. Merci à vous.

Et pour vous, Yves de Frémé-Merlebach, pour votre plaisir personnel, on va écouter Claude François qui va nous interpréter Pourquoi pleurer. Merci à vous.

15 à 32, et maintenant une petite réflexion sur l'économie de la désinformation. Alors, les fausses informations ont toujours existé, et les réseaux sociaux ont accentué, bien sûr, le phénomène. Cela prend d'autant plus d'ampleur qu'une économie de la désinformation s'est développée. Certains ont un intérêt financier à les propager.

15 à 38 sur les ondes RSN, on poursuit notre programme musical avec les Coïs qui vont nous interpréter. Donc, mais avant les Coïs, c'est un autre grand chanteur français qu'on va écouter, Eddie Mitchell, la dernière séance. Et ensuite, ce sera avec les Coïs qui vont nous interpréter une marche, l'écho du bonheur.

15h45, on va écouter maintenant à nouveau un grand artiste français, Serge Reggiani. Serge Reggiani va nous interpréter une de ses chansons et j'ai choisi pour vous « Votre fille à 20 ans ».

Serge Reggiani, qu'on entendra à nouveau dans une autre de ses chansons avant la fin de cette émission. Pour l'instant, on va retourner un peu dans la langue allemande avec Cindy et Berg qui vont les interpréter. Ich hab die Rose gesehen.

On va à nouveau retourner dans la chanson française avec Joli Môme. Joli Môme va nous être interprété par Léo Ferré. Ensuite, on écoutera aussi un chanteur qui, hélas, a disparu depuis bien longtemps dans un accident d'hélicoptère lors du rallye Paris-Dakar, Daniel Balawan. Il va nous interpréter une de ses chansons et celle-ci s'intitule « Le chanteur ».

les peintres du Bénec, on va écouter Mounia. Mounia va nous être interprétée par les Flippers. Merci à vous.

16h03, vous êtes toujours sur Radio Sanabon dans l'émission Mélodie préférée présentée par Jeannot et ceci jusqu'à 17h. Donc on va cheminer tranquillement vers les 17h en chansons et en musique. On mettra tout simplement en place notre programme musical.

0: Somavind interprété par les Flippers. Somavind qui ne devrait pas tarder à venir le mois prochain. Maintenant, 16h18, c'est l'heure de passer aux informations locales et régionales de Radio Sanabor.
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2: Fête des asperges dans le beau village de Raville. Réservation recommandée au 06 89 73 87 31. Le vendredi 1er mai à partir de 12h jusqu'au soir. Le 8 mai à partir de 12h également jusqu'au soir. Pour satisfaire vos papilles, la ferme Richardin vous propose de fêter les asperges sous chapiteau à la campagne au lieu dit la ferme Richardin. Au menu, assiette d'asperges fraîches avec sa sauce mousseline servie avec du jambon cru, du jambon cuit et du jambon braisé. Pommes de terre en salade, dessert plus café à 25 euros le menu. Également un menu enfant hot dog, 7 euros.

À Leyvillers, le jeudi de l'Ascension 14 mai, l'association Euro 2000 organise son traditionnel marché aux puces réservé aux particuliers. Pour les exposants qui font une pré-réservation par chèque, le mètre linéaire est de 1 euro. Pour les autres, 1,50 euro le jour même, minimum 5 mètres. Mise en place à partir de 6 heures. Buvette et restauration sur place assurées par les organisateurs. Pour tout renseignement, contactez Dimitri Miller au 06 72 46 00 82. Venez nombreux! Marche gourmande de 9 km à Westhoffen en Alsace, en autocar, organisée par la MJC de Marienthal, le 7 juin 2026. Accessible à tous, nous parcourrons le joli pays des cerises, vous dégusterez les vins de la région, ainsi qu'un menu composé de apéritifs, entrées, plats, fromages, desserts, cafés. Tarifs payables à la réservation. Membres à jour de leur cotisation 2026, 35 euros pour les plus de 14 ans et 18 euros jusqu'à 14 ans. Les non-membres, 45 euros plus de 14 ans et 25 euros jusqu'à 14 ans. Bus compris dans le prix. Pour tout renseignement et inscription, téléphonez au 06 71 23 69 32. La clôture des inscriptions sera jusqu'au 30 avril 2026. Vendredi 8 mai 2026, un loto est organisé par SP Lixinvi Saint-Avold. Ouverture des portes à 12h30, début des jeux à 14h, dans la salle municipale rue du Stade à Lixinvi Saint-Avold. Un bon d'achat de 700 euros, deux bons d'achat de 100 euros, 5 bons d'achat de 50 et 5 bons d'achat de 20 euros. Prix des planches ou des cartons indivisibles, la planche de 6, 12 euros, la planche de 12, 18 euros, de 18, 26 euros, la planche de 24, 30 euros. Un carton enfant, moins de 10 ans, 3 euros l'unité. Le loto croc, 20 euros, 40 euros, 60 euros. Un jeu, 2 euros. Réservation conseillée au 06 23 77 07 14 ou sur agendaloto.net. Les places seront retenues jusqu'à 30 minutes avant le début des jeux. Petite restauration, pâtisserie, sandwich. L'ABSCVA organise pour la troisième fois un séjour en Bavière à Berchtesgadenland du 6 au 12 septembre 2026 dans un bel hôtel 3 étoiles. Bien situé avec animation musicale tous les soirs, croisière sur le Königssee jusqu'à la presqu'île de Saint-Bartholomé, montée au Kelsteinhaus à Plénic d'Aigle, une journée à Salzbourg avec concert municipal. Pardon, musical, visite de la célèbre ville de Bad Reichenthal, Thermal, etc. L'ABSCVA organise également du 10 au 13 août 2026 une escapade en Pas-de-Calais avec visite du Louvre, Lens, croisière dans le Marais, Audomarois, Vimy, Arras, etc. L'association propose aussi séjour à Berlin du 16 au 21 août. Début décembre, marché de Noël à Dresden avec visite des alentours, Meissen Opéra. Paris, du 2 au 4 octobre, visite du musée des arts forains, croisière sur la Seine, Notre-Dame, etc. Pour 2027, voyage en Laponie avec départ à l'aéroport de Metz-Nancy, inscription en cours. Renseignements auprès du président Robert Willem au 06 73 28 15 41 ou willem.robert@wanadoo.fr.
Bisten Culture et Loisirs organise une sortie asperge à Dabo le jeudi 14 mai. Départ de la place de la mairie à Bisten en Lorraine à 8h15. Tour commenté en car de la commune de Dabo d'environ 2 heures, incluant un arrêt panoramique de son célèbre rocher. Repas convivial autour de l'asperge, un arrêt à la cristallerie Léer et retour à l'autocar pour 17 heures. Pour vos réservations, vous pouvez vous adresser au 07 80 36 52 73 jusqu'au 5 mai. Pour les adhérents, ce sera 60 euros et pour les non-adhérents, 80 euros. Un vide-maison aura lieu le 8 mai de 7h à 17h au 15 rue des Jardins à Carlin. Venez nombreux!

Le stand des dégustations avec les artisans du monde à Dieuze. Le 16 mai, les greniers de l'entraide à Dieuze de 13h30 à 17h. Le 20 mai, les greniers de l'entraide de 13h30 à 17h. Le 27 mai, la MJC de Dieuze de 14h à 17h.

Brocante Puce Multicollection, le 10 mai 2026, à l'Agora, à Saint-Avold, à la place Champ de Foire. Les horaires de 7h à 17h, des exposants, c'est complet. Plus d'une centaine. L'entrée est de 1 euro avec un thé ou un café offert et gratuit pour les enfants de moins de 12 ans. Et tout ceci est organisé par la CL de Huchet.

16h28 minutes, donc on pose une autre programme musical jusqu'à 17h, évidemment, avec de la musique et encore de la musique. Et donc, on va entamer cette dernière demi-heure avec Gilbert Bécaud qui va nous interpréter Viens.

16h46, Claude François va nous interpréter maintenant « Il y a le printemps qui chante », ben, c'est de saison, hein, on est en plein dedans. Et puis ensuite, c'est Rudy Giovanni qui va nous interpréter « Wie der Tanz einer Rose ».

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1: Je Schnell Get It Side, donc chanson interprétée par les Amigos. Ciao, ciao, auf Wiedersehen. Voilà, c'est avec cette dernière chanson, donc interprétée par les Amigos, comme je dis à l'instant, que se termine l'émission Mélodie préférée pour aujourd'hui. Ben, j'espère que vous avez passé une agréable après-midi en ma compagnie sur les ondes de Radio Saint-Nabon avec mon programme musical. Moi, je vous remercie encore pour tous les appels et surtout pour votre gentillesse à mon égard, ainsi qu'à votre fidélité à notre station. D'ici quelques instants, donc à partir de 17h et ceci jusqu'à 20h, c'est Francine et Emile qui vont vous accompagner dans leur émission Ambiance Musicale. Quant à moi, je vous dis à mercredi prochain. D'ici là, portez-vous bien et surtout prenez soin de vous. Bon week-end en avance à tous. Bye bye, votre Jeannot.

0: 7h01, c'est l'heure de votre rendez-vous avec l'émission Ambiance musicale jusqu'à 20h. Je pense que Jeannot vous a fait passer un très bon début d'après-midi avec ses mélodies. Bien sûr, Jeannot, vous le retrouvez comme d'habitude la semaine prochaine sur la même fréquence et à la même heure. Bonjour Francine.
1: Salut Émile, chers auditeurs, bonjour. J'espère que vous avez bien démarré ce joli mois de mai. Voilà, alors à Jeannot, une bonne rentrée et un bon week-end à toi Jeannot. Voilà, chers auditeurs, vous savez que le jeudi, ben, vous avez droit à des trucs et astuces et des citations. Et nous sommes déjà le 7 mai. Ça passe très, très vite. Et nous fêtons les Gisèles. Alors, une bonne fête à toutes les Gisèles. Et on n'oublie pas les natifs de ce jour. On vous souhaite du bonheur et surtout la santé. Un coucou tout spécial pour les personnes seules, les personnes hospitalisées, les personnes malades. Un coucou particulier et puis on n'oublie pas le personnel soignant. Voilà, chers auditeurs, on va laisser un peu de place à la musique et je vous retrouverai d'ici un quart d'heure, 20 minutes.

je vous propose tout de suite de démarrer ce programme musical avec Herbert Léonard qui va nous interpréter « Ça donne envie d'aimer ».

0: Voilà, chers auditeurs, le premier sujet de notre émission concerne les téléphones au volant. Depuis plusieurs semaines, une affirmation circule massivement sur les réseaux sociaux qu'à partir du 1er mai 2026, tout conducteur surpris avec un téléphone à la main verrait automatiquement son permis suspendu. Pourtant, en France, les règles n'ont pas changé. Le code de la route tel qu'issu du décret du 18 mai 2020 prévoit toujours une sanction claire. 135 € d'amende et un retrait de 3 points sur le permis pour l'usage d'un téléphone tenu en main en conduisant. Et contrairement à ce que laissent entendre certaines publications, il n'existe donc aucune suspension automatique du permis, du moins à l'échelle nationale pour cette seule infraction. Et la perte définitive du permis, quant à elle, n'est tout simplement pas prévue dans ce cas. Et la police nationale a même dû faire une communication sur les réseaux sociaux pour contredire ce qui a été pris comme une information et rappeler la réalité du droit. En réalité, de nombreux internautes ont mal interprété certaines informations locales en les généralisant à l'ensemble du territoire. C'est précisément de là que vient la confusion. Les sanctions n'ont pas changé partout en France, mais elles ont été renforcées dans certains départements. Plusieurs préfets ont en effet décidé de durcir les mesures contre l'usage du téléphone au volant. Dans les Landes, le Pas-de-Calais, le Lot-et-Garonne et à partir du 1er mai en Charente-Maritime. Cette infraction peut désormais entraîner une suspension administrative du permis de conduire, même en l'absence d'autres infractions. Et dans les Landes, le premier département à avoir appliqué cette mesure dès novembre dernier, la suspension n'est pas automatique, mais elle peut aller jusqu'à 6 mois avec une amende à hauteur de 135 €. Et le représentant de l'État s'appuie sur l'article 224-7 du Code de la route qui donne au préfet le pouvoir de suspendre un permis de conduire, mais dans une limite de 6 mois maximum. Saisi d'un procès-verbal constatant une infraction punie par le présent Code de la peine, complémentaire de suspension du permis de conduire, le représentant de l'État dans le département où cette infraction a été commise peut, s'il n'estime pas devoir procéder au classement, prononcer à titre provisoire soit un avertissement, soit la suspension du permis de conduire ou l'interdiction de sa délivrance lorsque le conducteur n'en est pas titulaire, précise en effet cet article. Voilà, alors dans les autres départements concernés, les modalités varient. Donc du Pas-de-Calais, suspension pouvant aller jusqu'à 2 mois, assortie également d'une amende de 135 €. En Lot-et-Garonne, suspension possible jusqu'à 6 mois, avec toujours une amende de 135 €. Et c'est en Charente-Maritime qu'elle a la possibilité de suspension du permis jusqu'à 6 mois et avec une amende portée à 200 €. Par ailleurs, sur le reste du territoire, la règle générale ne change pas. L'usage du téléphone au volant peut déjà entraîner une suspension du permis lorsqu'il est associé à une autre infraction, comme une excès de vitesse, un non-respect des priorités, etc., qui sont donc conformes au code de la route en vigueur. Il est donc important de souligner que ces mesures restent locales. Elles ne modifient pas la loi au niveau national, mais traduisent une volonté de certains départements de lutter plus fermement contre un comportement particulièrement dangereux. Car les chiffres sont préoccupants, la distraction liée au téléphone est impliquée dans près d'un accident corporel sur 4. Utiliser son smartphone au volant multiplie par 3 le risque d'accident. Alors, à l'échelle nationale, dans certains cas, une suspension du permis peut bien intervenir en cas d'utilisation de téléphone au volant, mais il faut que cette infraction ait été commise en même temps qu'une autre, comme je le disais tout à l'heure, l'excès de vitesse, un feu rouge grillé, un non-respect d'une priorité, également une distance de sécurité, etc. Et dans ce cas, les forces de l'ordre peuvent procéder à une rétention immédiate du permis et le préfet dispose alors de 72 heures pour décider de confirmer ou non la suspension. Et bien voilà, alors chers auditeurs, donc faites quand même très attention. Laissez le téléphone dans votre poche, dans votre sac, où vous voulez. Et puis, à la maison, vous avez le temps de regarder qui c'était. À l'époque, on vivait aussi très bien sans téléphone.
1: Oui, mais ça, c'était avant, comme on dit. Hein. Ça, c'était avant.
0: Je ne dis pas. Hein. De nos jours, on a besoin d'un téléphone.
1: Oui.
0: Ça, c'est sûr. Mais je trouve, quand on est dans la voiture, tu ne peux pas vraiment te concentrer. Alors ça, je suis contre le téléphone. Même quand je suis dans un magasin et que le téléphone sonne, je réponds pas. T'as l'air tellement con. Hein, t'es là, et puis les autres, ils entendent ce que tu dis, puis ça, j'ai pas envie.
1: Ah oui.
0: Mais non, à la maison, je regarde qui c'est qui a appelé. Et si c'est important, il laisse un message.
1: Voilà, il y a la messagerie pour laisser un message.
0: Ah, moi, ça, je trouve ça tellement... quand je vois le nombre de gens dans les magasins se promènent avec... Oh là là, enfin bref, je suis encore du vieux truc. Hein.
1: Oui. Mais après, bon, pour les couples ou les gens qui vivent avec des autres personnes, c'est vrai que même dans un magasin, des fois, il faut quand même... voilà, parce que si c'est la femme ou le mari qui dit « Tu peux me ramener une salade ?» et que tu ne réponds pas, il va te dire « Mais je t'ai appelé !»
0: L'autre jour, chercher sa salade.

0: certainement pas mal de personnes. Bien manger quand on vit seul. Lorsque l'on vit seul, les repas peuvent perdre de leur attrait. On cuisine moins volontiers, on saute parfois un déjeuner ou un dîner, où l'on se contente de croquer dans un morceau de fromage et de pain. Avec le temps, ces habitudes peuvent appauvrir l'alimentation et favoriser une baisse de tonus, une fragilisation des défenses de l'organisme et une perte plus importante de la masse musculaire, remarque un diététicien nutritionniste. Car bien manger reste essentiel pour préserver sa santé. Et heureusement, quelques astuces simples permettent de retrouver un équilibre sans se compliquer sa vie. Anticiper les menus de la semaine permet d'éviter le casse-tête quotidien du « qu'est-ce que je mange ?» et, naturellement, le recours à un plat tout prêt ou un repas vite avalé. Cela aide aussi à faire des courses plus ciblées et à limiter les achats impulsifs. Il ne s'agit pas de tout programmer au jour près, mais simplement d'avoir quelques idées en tête pour la semaine. Une omelette aux pommes de terre, un croque-monsieur salade, un gratin de pâtes au jambon. C'est ce que le nutritionniste y suggère. Cette organisation légère permet de gagner du temps, de réduire le gaspillage et ne pas être perdu au moment du repas. Alors, voilà, Émile, c'est... Ah non, c'est pas tout. Ouh là là. J'ai un truc là, alors je sais pas ce que tu m'as fait, mais là il y a même des matelas, tu vois, pour dans le truc du repas.
1: J'y suis pour rien.
0: Regarder comme ça.
1: J'y suis pour rien.
0: Heureusement que j'ai regardé.
1: Eh oui, bah oui.
0: Mon Dieu, ah là là. Mon Dieu, on va passer des repas au matelas. Alors, pour éviter de sauter un repas ou de grignoter, mieux vaut garder quelques indispensables dans ses placards et son congélateur, comme des œufs, du poisson surgelé, des légumes prêts à l'emploi, des conserves de légumineuses ou de thon permettent de composer rapidement un repas en faisant des assemblages équilibrés. Une source de protéines pour entretenir la masse musculaire, des légumes et des fruits pour les fibres, des féculents pour l'énergie et des laitages pour l'apport en protéines et en calcium. Par exemple, du jambon avec des pâtes au gratin ou du poisson avec du riz et des légumes constituent des solutions simples, rapides et complètes. Alors, préparer un plat pour plusieurs portions est un excellent moyen de simplifier son quotidien. Soupe, gratin, légumes cuits ou plats mijotés peuvent être consommés sur plusieurs jours ou congelés en portions individuelles. Cela permet de manger du fait maison sans cuisiner tous les jours. Cette organisation limite la fatigue en cuisine tout en garantissant des repas plus équilibrés. Et quand la motivation n'est pas au rendez-vous, le plaisir reste un levier essentiel. Avoir chez soi des aliments que l'on apprécie vraiment donne envie de se mettre à table. Fromage, fruits préférés, plats fétiches et ces petits plaisirs encouragent à manger suffisamment et évitent de perdre l'appétit. Et lorsque l'on vit seul, on a tendance à décaler ses repas ou à la prendre à des heures irrégulières. Pourtant, garder des horaires fixes aide à réguler la sensation de faim et de satiété. Et cela permet également d'éviter les fringales ou les repas trop copieux, remarque le diététicien. Structurer sa journée autour de repas pris à des heures relativement constantes contribue ainsi à un meilleur équilibre alimentaire.

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Et voici une citation que j'aime beaucoup. Ce n'est pas la vie qui est belle, c'est nous qui la voyons belle ou moins belle. Ne cherchez pas à vouloir atteindre un bonheur parfait, mais contentez-vous des petites choses de la vie qui, mises bout à bout, permettent de tenir la distance. Les tout petits riens du quotidien, dont on ne se rend même plus compte, mais qui font que, selon la façon dont on les vit, le moment peut être plaisant et donne envie de sourire. Nous avons tous nos petits riens à nous. Il faut juste en prendre conscience.

Voilà, chers auditeurs, on va parler un peu des noix. Pourquoi on ne doit pas abuser des noix? Et tout ça malgré leurs bienfaits. Une poignée de cerneaux de noix, soit environ 30 grammes, apporte près de 5 grammes de protéines, ce qui participe à l'équilibre des apports journaliers qui sont recommandés d'environ 1 gramme par kilo de poids corporel. Ces fruits contiennent également 65% de lipides, essentiellement des acides gras insaturés, à l'action bénéfique pour le cholestérol, dont une partie, bonne part d'oméga 6 et un peu d'oméga 3. Et à cela s'ajoutent des fibres, des antioxydants comme de la vitamine E et B9 notamment, et des minéraux comme le manganèse, le magnésium et le cuivre. Tous les fruits à coque ne se valent pas sur le plan nutritionnel. L'amande, c'est la chouchoute des nutritionnistes. Bien pourvue en protéines, fibres et bons acides gras, elle arrive en tête, suivie de la noix, qui est intéressante pour ses oméga 3 et ses antioxydants. La noisette complète le podium avec ses apports équilibrés. En revanche, certaines variétés séduisent davantage par leur goût que par leurs bienfaits. Les noix de cajou et celles du Brésil, par exemple, sont riches en acides gras saturés, néfastes pour la santé, car ils favorisent le cholestérol. Alors, une voyageuse qui s'est adaptée, originaire du croissant fertile, qui est proche de Moyen-Orient et d'Asie centrale, la noix a été diffusée en Europe par les Romains. Et les principaux fournisseurs sont la Chine, les États-Unis, la Californie notamment, la Turquie, l'Iran et la France. Alors, à consommer de préférence les deux variétés locales, c'est-à-dire les noix de Grenoble et du Périgord, toutes deux dotées d'une appellation d'origine contrôlée. Et avec environ 28 000 tonnes en 2024, l'Hexagone en est le premier producteur européen. Le matin, les noix apportent leurs protéines végétales. L'après-midi, leur graisse rassasie bien en cas de fringale. Mais il n'y a pas de meilleur moment qu'un autre. L'important, c'est d'en consommer régulièrement. L'huile de noix est intéressante pour les oméga 3 et 6 qu'elle contient, même si ce sont plutôt celles d'olive, de colza ou de lin qui sont conseillées. Et surtout, l'huile ne contient que des lipides, c'est-à-dire que l'on perd les protéines, les fibres et la plupart des vitamines et des minéraux. Il est donc préférable de consommer la noix entière. Même si les noix sont caloriques, environ 700 kilocaloriques pour 100 grammes, il a été démontré que le régime méditerranéen enrichi en fruits à coque réduisait significativement le risque de maladies cardiaques. Elles contribuent également à l'équilibre du microbiote intestinal. Enfin, plusieurs études suggèrent qu'elles auraient des bénéfices cognitifs avec amélioration de la mémoire et de la vitesse de réaction. L'empreinte carbone moyenne pour produire un kilo de noix varie, selon les études, entre 0,7 kg et 1 kg de CO2, contre environ 1,9 kg pour les pistaches et 2,9 kg pour les amandes. L'impact écologique dépendant également du transport, mieux vaut privilégier les noix françaises. Autre bonne raison de favoriser notre production, une moindre consommation d'eau par rapport à des pays au climat plus sec. Alors, le Programme national nutritionnel santé recommande de consommer une poignée de fruits à coque par jour. Salade, gâteau, sauce, les noix s'invitent dans de nombreuses préparations. Fraîches et de saison, elles sont idéales. Et si elles sont bio, c'est mieux, mais indispensable si la différence de prix est importante. Important, ben, je vais y arriver. Hein. Alors, à savoir que les noix en coque conservent mieux leur qualité nutritionnelle et que les cerneaux vendus dans le commerce. Et oui, et des fois, ça provoque des aftes. C'est ce qui est mon problème avec les noix. C'est pour ça que je n'en mange même pas. Oui, mais ce n'est pas la chair de la noix elle-même qui donne des aftes. C'est son enveloppe fibreuse. Celle-ci peut se révéler légèrement irritante pour les muqueuses fragiles et favorise l'apparition de ces douloureuses lésions buccales. Voilà, chers auditeurs, maintenant, vous savez tout. Eh bien, écoutez, on vous souhaite une bonne soirée. Hein, et on continue en musique.

voilà, chers auditeurs, nous allons parler du café. Eh oui, où faut-il le ranger pour préserver ses arômes ? Bien serré avec un nuage de lait, allongé ou décaféiné, le café se déguste de multiples façons. Au petit déjeuner ou après la pause du midi, c'est un petit plaisir partagé par de nombreux Français. Mais pour profiter de ses arômes et préserver sa qualité, voici quelques réflexes pour bien le conserver à la maison. Le café moulu est plus fragile que le café en grain, car les arômes commencent immédiatement à se dissiper, prévient un torréfacteur et meilleur ouvrier de France. Comme les épices, le café a des ennemis qui peuvent altérer sa conservation. L'air accélère l'oxydation, l'humidité altère la structure et la chaleur amplifie ce phénomène. Donc, le meilleur endroit pour stocker du café reste donc un placard fermé, à température ambiante, dans un contenant hermétique et opaque, confirme le torréfacteur. Oubliez donc le contenant en verre exposé sur une étagère dans la cuisine. Pourquoi jamais dans le frigo ? En plus d'encombrer votre réfrigérateur pour rien, cela serait contre-productif. C'est à éviter car le café absorbe très facilement l'humidité et les odeurs. Comme le sucre ou la farine, le café fait partie des produits basiques de l'épicerie qui ne périme pas. Et sur votre paquet de café, vous trouverez une DLUO, donc cette date limite d'utilisation optimale. C'est une date à partir de laquelle les goûts et textures peuvent s'altérer. Le café ne se périme pas au sens sanitaire, mais il évolue, confirme le torréfacteur, et avec le temps, il perd ses arômes et peut développer des notes plus ternes, parfois boisées ou rances. Là encore, le café moulu tiendra moins longtemps que celui en grain. Il perdra en intensité au bout de quelques jours, tandis que le café en grain commence à perdre en intensité après quelques semaines. Vous appréciez le bon café, mais vous hésitez à investir dans une machine à café à grains. Cet appareil de petit électroménager à levant en poupe. La machine expresso avec broyeur manuel a enregistré une hausse de plus de 53% en volume en 2025, d'après le bilan annuel du groupement des marques d'appareils pour la maison. La différence entre du café en grains et du café moulu est très nette. Le café en grain offre une tasse plus aromatique, plus précise et plus complexe. À l'inverse, le café moulu devient rapidement plus simple et moins expressif. Et si vous sautez le pas, reste à appliquer la règle d'or soufflée par le torréfacteur pour un breuvage de qualité. Moudre le café juste avant l'extraction permet de conserver toute la richesse du café. Café bouillu, café foutu. Vous avez peut-être déjà entendu cet adage qui dit vrai. Un café trop chauffé vire à l'amertume. Mais avec la hausse des prix du café, il est tentant de réchauffer une fin de cafetière filtre pour ne pas le jeter. Faites-le de préférence avec le café du matin, car le café s'oxyde vite une fois filtré et perd en saveur. Le meilleur moyen pour boire un café chaud, c'est de le réchauffer dans une casserole à feu doux en veillant à ce qu'il ne boue pas. Et le micro-ondes, vous me direz. Eh bien, il ne permet pas de réchauffer le café de façon homogène et vous risquez d'avoir un brûlant en surface et tiède au fond de la tasse. Alors, on vous souhaite un bon café, hein, pour demain matin ou ce soir encore, si vous pouvez le manger sans que vous faites des insomnies. Voilà, chers auditeurs, il est quelle heure ? Il est 18h26 sur les ondes de Radio Saint-Nabor. Vous êtes toujours avec Émile et Francine et ceci jusqu'à 20h. Si vous êtes à table, on vous souhaite un très très bon appétit et surtout une très bonne soirée.

0: chers auditeurs. Qu'est-ce qu'il y a, Emile,
1: hein? J'ai failli monter le faux curseur, alors on t'entendait pas.
0: Ça arrive, hein. Alors, on va voir comment éloigner les moustiques qui viennent sur votre balcon ou dans votre jardin. Chaque année, ils reviennent gâcher nos soirées d'été. Et dès que les températures grimpent, ils opèrent à la tombée de la nuit et parfois même en journée et constellent notre peau de boutons. Vous les aurez reconnus, ce sont les moustiques. S'ils ne sont pas encore de retour dans nos jardins, ça ne saurait tarder. Alors, pour vous protéger contre leurs piqûres et leurs zonzonnements stridents, le nom de leur bruit entêtant, voici un répulsif anti-moustique naturel à tester, moins toxique qu'un spray anti-moustique et surtout plus efficace. Alors, pour repousser les assauts des moustiques, la nature est bien faite et offre plusieurs solutions naturelles. Les moustiques n'apprécient pas la citronnelle, ni la menthe poivrée, ni la lavande et le basilic. Ces quatre plantes qui peuvent aider à ériger une barrière naturelle entre vous et eux. N'hésitez pas à en planter quelques pieds dans votre massif ou dans une jardinière sur le balcon. Mais il y a une plante vivace encore plus efficace pour passer un été sans vous gratter, donc davantage connue pour les infusions ou aromatiser un dessert, c'est la bergamote sauvage ou monarde sauvage. Si les insectes butineurs, abeilles, papillons, raffolent de son nectar et de son odeur citronnée, les moustiques ne l'apprécient guère. Profitez-en, et avec ses pétales mauves formant un pompon, cette plante qui fleurit de juin à fin juillet trouvera facilement sa place dans votre coin de verdure. Elle aime le soleil, mais se plaît dans tous les sols à condition qu'il soit bien drainé, riche en matière organique. Autre raison de l'adopter, elle résiste bien à la sécheresse et au grand froid. Vous avez jusqu'au mois de mai pour la planter et envisager ainsi un été sans gratuit. Alors, pour éviter les piqûres de ces insectes, rappelons les conseils de base. Préférez des vêtements de couleur claire bien couvrants si vous êtes une proie facile. La nuit, la moustiquaire préservera votre sommeil des bzzz, hein, bzz, bzz, bzz, Emile, hein, et un ventilateur ou climatiseur les fera rebrousser chemin. Ils n'aiment pas du tout le vent. Au jardin, faites la chasse aux eaux stagnantes. Ne laissez pas l'eau croupir dans les soucoupes sous les pots de fleurs. Mettez du sable autour de la base du pot et votre plante profitera de l'humidité, mais les moustiques n'y pondront pas. Videz également les arrosoirs. Couvrez les récupérateurs d'eau de pluie d'un voile anti-insectes. Lestez les pieds de parasol avec du sable et pas de l'eau. Et si vous avez un bassin dans votre jardin, ajoutez des poissons rouges. Ils se délectent des larves de moustiques. Vérifiez que vos gouttières ne sont pas obstruées. L'eau y stagnerait. Et ne vous parfumez pas. Les moustiques sont attirés par les odeurs. Alors moi, je peux vous donner un conseil. Ne mettez surtout pas de jaune, hein, quand vous êtes dehors. Parce qu'alors le jaune, il ressemblera à tout sauf plus à du jaune, Emile. Hein.
1: Oui, il y aura quelques taches par-ci,
0: oui,
1: par-là.
0: Voilà, ce sera joli.
1: Ce sera un t-shirt coloré, quoi. Oui.
0: Voilà.

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